0: 7.
1: Qui est à l'appareil?
0: 62 308. Allô?
1: Oui, je suis là. Mais je n'attendais pas votre appel, Laurent.
0: Vous avez une jolie voix.